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0: chacun reprend son chemin.
1: Il est 3 heures.

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0: Il est 6
1: heures.
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0: 8h. 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
1: Bonjour, bonjour à tous. Il y a une sympathique réunion de course hippique à l'hippodrome de Nort-sur-Erdre ce lundi. Le Quintet Plus, lui, prendra la direction de Compiègne et des 1600 mètres de la piste en gazon. La location sera de 50 900 euros et le départ prévu vers 13h55. En tête de notre sélection, le 7, Routé d'Esco, confié à Marie Vélon. Il ne devrait plus tarder à refaire parler de lui, alors pourquoi pas ce lundi? Suivi du 12, Bohemian Rhapsody, qui va découvrir la piste du jour avec de légitimes ambitions. Le 10, Joy Spirit, sur la montante actuellement. Le 2, Dubala, doit être racheté impérativement. Et enfin, le 5, Comme Quoi, sera le choix de Christophe Soumillon dans cette compétition. Il complétera notre sélection. Une sélection que vous pouvez retrouver sur ma chaîne YouTube Tom Kazak, les pronostics hippiques avec mes dernières minutes. Donc, notre choix aujourd'hui. Premier, le 7, Trout et Desco. Second, le 12, Bohemian Rhapsody. Troisième, le 10, Joy Spirit. Quatrième, le 9, Dubala. Cinquième, le 5, Comme Quoi. Le second choix, le 4, l'As. Et le 2, et à vous la fortune!

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2: Bonjour à tous, l'horoscope de ce dimanche. On débute avec les béliers. Une rencontre va transformer votre journée, les béliers. Soyez très attentifs.
3: Taureau, vous ne pouvez pas toujours avoir raison. Les taureaux, mettez votre fierté de côté.
4: Gémeaux, de l'amour, de la joie et des sourires, ce sont les ingrédients d'une journée réussie.
5: Cancer, en cas de problème, c'est vous qu'on appelle. Vous êtes la force tranquille, tout simplement.
6: Les lions, dimanche parfait. Tout le monde est au petit soin pour vous, les lions. Vous êtes les chouchous de cette journée.
7: Vierge, vous allez prendre une grande décision. Allez-y, vous n'allez pas le regretter.
8: Balance, vous êtes trop sur la défensive.
9: Les balances, faites confiance aux autres.
10: Scorpion, il est temps de vous projeter, les scorpions. Le meilleur reste à venir.
11: Sagittaire, c'est une journée pleine de rebondissements qui vous attend. Vous n'allez pas vous ennuyer aujourd'hui.
12: Les capricornes, en ce dimanche, vous prenez ce qui vient avec philosophie sans vous soucier du lendemain.
13: Verseau, vos paroles sont captivantes. On apprécie votre éloquence du jour.
14: Et enfin les poissons, cessez de vous poser des questions et détendez-vous l'esprit.
15: Avec tout ça, belle journée, bon dimanche.

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1: Bonjour à tous, on embrasse les Sophie ce 25 mai, journée internationale de l'Afrique et journée mondiale des geeks. Sophie est une femme réservée, elle préfère rester dans son coin et garder ses secrets pour elle. Elle évite autant que possible de discuter avec les commères et ne s'entoure que de personnes fiables, dotées d'une grande bonté. Elle s'intéresse particulièrement aux œuvres humanitaires. Du côté des faits marquants, 25 mai 1923, première course automobile des 24 heures du Mans. 1946, la Jordanie devient indépendante. 1961, le président Kennedy déclare qu'un Américain débarquera sur la Lune avant la fin de la décennie. 1979, le crash d'un avion DC-10 américain sur l'aéroport de Chicago fait 272 morts. 1981, François Mitterrand gracie Philippe Maurice, il sera le dernier condamné et mort gracié. 1999, début du procès de Jacques Rosemary, accusé de détournement de fonds de l'ARC, Fondation pour la Recherche du Cancer. 2008, au Festival de Cannes, la Palme d'Or revient au Français Laurent Cantet pour son film Entre les Murs. Catherine Deneuve est honorée par un prix pour l'ensemble de sa carrière. Les naissances célèbres, l'homme politique François Bayrou, le comédien Pierre Vernier, l'actrice Barbara Schulz et la chanteuse américaine de hip-hop Lauryn Hill. Enfin, le dicton du jour, au mois de mai, les essaims font les charrettes de foin. Très bon 25 mai à tous, à demain.

0: Une nuit d'hiver, la police reçoit un appel. Un cambriolage est signalé dans un camping désert à Bredang, aux abords de Stockholm. Quand les agents pénètrent dans la caravane d'où provient de la lumière, ils découvrent l'indicible. Le sang recouvre les murs, le sol et chaque objet. Une hache et un corps réduit en morceaux. Et dans la pièce voisine, un adolescent endormi, la tête posée sur un bras sectionné. Le garçon s'appelle Hugo Sand, 17 ans. Il est le fils d'un écrivain célèbre. Il souffre d'un rare trouble du sommeil, un somnambulisme qui se déclenche au cœur de ses cauchemars. Coupable ou simple témoin, il ne se souvient de rien. Appelé à diriger l'enquête, Juna Lina sollicite l'aide de son ami Eric Maria Bark, hypnotiseur. Ensemble, ils tenteront de faire ressurgir la vérité enfouie dans les méandres des terreurs nocturnes. Mais ce qu'ils vont réveiller dépasse l'entendement. Le Somnambule, c'est le roman de l'ombre et du vertige. Il explore la frontière mouvante entre le rêve et la violence, la culpabilité et l'oubli. Le Somnambule de Lars Kepler est paru chez Actes Sud.
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1: Bonjour à tous, dans les coulisses télé du jour, nouvel appel à témoins sur M6, diffusé mardi 2 juin. Les affaires qui seront donc traitées par Julien Courbet. Mardi 2 juin, dès 21h10, M6 diffusera le 16e numéro de l'émission Appel à témoins, présenté par Julien Courbet. Les nouvelles affaires qui seront traitées dans cette émission, parce que depuis des mois ou des années, l'un de leurs proches a disparu et qu'ils n'ont toujours aucune nouvelle, parce que leur fils, leur fille ou même leur mari a été tué et qu'ils ne savent toujours pas qui est le meurtrier. 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On se retrouve très vite avec d'autres indiscrétions télé.

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1: Bonjour à tous, les programmes télé, la télévision pour ce soir lundi. On débute avec la chaîne TF1 qui nous propose ce soir la série L'été 36. Sur la chaîne France 2, 21h10, là encore, la série Meurtre au paradis. Sur France 3, place au film Délicieux. Sur la chaîne France 5, rendez-vous avec le magazine Sur le front à partir de 21h05. Sur la chaîne M6, ce soir, rendez-vous avec l'émission Marié au premier regard. Sur la chaîne W9, rendez-vous avec le film Independence Day, diffusé dès 21h25. Sur la chaîne TF1 Série Film, rendez-vous avec le film La mémoire dans la peau. Et enfin, pour terminer, rendez-vous par exemple ce soir sur la chaîne C-Star avec la série Chicago Fire, diffusée dès 21h10. Avec tout ça, bonne soirée télé.

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1: La météo pour ce lundi 25 mai, c'est toujours un grand soleil et de la chaleur. Les températures pour ce lundi matin, 17 degrés pour Cherbourg, 18 à Lille et Strasbourg, 18 également pour Dijon, 19 à Brest, 19 également pour Lyon et Toulouse, 19 à Biarritz, Ajaccio, Nice et Marseille, 20 degrés pour Bordeaux et Paris. Et pour ce lundi après-midi, entre 29 et 30 degrés sur la moitié nord. Il fera 29 en Normandie, 30 degrés sur la Bretagne, le Grand Est, l'Île-de-France, 30 également sur les Hauts-de-France et le Centre-Val de Loire, 30 également sur la Bourgogne. Et puis dans la moitié sud, entre 26 et 33 degrés. 26 sera le minimum pour la Corse. Il fera entre 27 et 30 sur le Golfe du Lion, entre 29 et 31 degrés sur la Côte d'Azur, 31 dans la vallée du Rhône, 32 sur l'Occitanie et de 32 à 33 degrés sur la Nouvelle-Aquitaine.

0: Il est 10h. 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
1: Bonjour à tous. Dans l'actualité people du jour, on parle de Sandra Sisley, une violente opération. En la voyant le nez bandé sur Instagram, certains ont cru que l'épouse de Tomer Sisley s'était offert une rhinoplastie, mais malheureusement pas du tout. Je suis suivi depuis des années à cause de trous, lésions, grosses difficultés respiratoires, cloison nasale déviée, a-t-elle expliqué. J'étais surveillé pour tout ce qui est nécrose, bref. Il a fallu intervenir sur mon nez, une opération lourde qui altérera son visage puisqu'il y avait beaucoup de choses à gratter, a-t-elle déclaré. Mais si l'organisatrice des soirées tenait à informer sa communauté, c'était pour alerter en tout cas sur les dangers de la cocaïne. Elle qui a admis y avoir été accro, cette drogue laisse des lésions mentales et physiques, ne prenez jamais ça. On se retrouve très vite avec d'autres actualités people.

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2: Bonjour à tous, l'horoscope de ce dimanche. On débute avec les béliers. Une rencontre va transformer votre journée, les béliers. Soyez très attentifs. Taureau, vous ne pouvez pas toujours avoir raison, les taureaux. Mettez votre fierté de côté. Gémeaux, de l'amour, de la joie et des sourires, ce sont les ingrédients d'une journée réussie. Cancer, en cas de problème, c'est vous qu'on appelle. Vous êtes la force tranquille, tout simplement. Les lions, dimanche parfait. Tout le monde est au petit soin pour vous, les lions. Vous êtes les chouchous de cette journée. Vierge, vous allez prendre une grande décision. Allez-y, vous n'allez pas le regretter. Balance, vous êtes trop sur la défensive. Les balances, faites confiance aux autres. Scorpion, il est temps de vous projeter. Les scorpions, le meilleur reste à venir. Sagittaire, c'est une journée pleine de rebondissements qui vous attend. Vous n'allez pas vous ennuyer aujourd'hui. Les capricornes, en ce dimanche, vous prenez ce qui vient avec philosophie sans vous soucier du lendemain. Verseau, vos paroles sont captivantes. On apprécie votre éloquence du jour. Et enfin les poissons, cessez de vous poser des questions et détendez-vous l'esprit. Avec tout ça, belle journée, bon dimanche et bon week-end évidemment.

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0: Il est 11h.
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Bonjour, aujourd'hui 25 mai, nous fêtons les Sophie. C'est aussi la journée mondiale de l'Afrique, la journée mondiale des enfants disparus et la journée mondiale de la serviette. C'est le 25 mai 1925 que naissait le réalisateur Claude Pinoteau, décédé en octobre 2012, et en 1944, naissance de Pierre Bachelet, qui nous a quittés en février 2005. Joyeux anniversaire à François Bérou, né le 25 mai 1951, à l'actrice de doublage Véronique Augereau, voix notamment de Marge Simpson, née en 1957, au journaliste Gilles Boulot, né en 1962, au Canadien Mike Myers, né en 1963, et à Barbara Schulz, née le 25 mai 1972. C'est aussi le 25 mai 2014 que disparaissait l'ancien président polonais Wojciech Jaruzelski, né en juillet 1923. Le 25 mai 1804, Napoléon Ier fonde la ville nouvelle de La Roche-sur-Yon. En 1923, se dispute la première course automobile des 24 heures du Mans. En 1977, le premier volet de la saga Star Wars sort sur les écrans. En 2008, la sonde Phoenix se pose au pôle Nord de Mars. En 2018, alors que l'Irlande approuve par référendum la levée de l'interdiction constitutionnelle de l'avortement, le Règlement général sur la protection des données, RGPD, entre en application dans l'Union européenne. Enfin, le 25 mai 2020, aux États-Unis, la mort de George Floyd lors de son interpellation sera à l'origine de manifestations, émeutes et réactions internationales contre le racisme et les violences policières. Le dicton du jour, soleil à la Saint-Urbain, présage une année de vin. Demain, vous penserez à fêter les Bérangers.

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Le prologue met en scène Uketsu face à des lecteurs qui, d'une manière ou d'une autre, ont eux aussi eu affaire à des bâtiments étranges. 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C'est tout l'univers vénéneux d'Uketsu, ce mystérieux auteur masqué qui est l'écrivain le plus vendu au Japon. 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

0: 13h.
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1: Et voici l'horoscope de ce lundi, nous sommes le 25 mai, nous fêtons les Sophies. Les béliers, vous prendrez conscience que vous avez besoin d'une vraie relation.
2: Taureau, vous devrez faire vos comptes avant de dépenser des sommes importantes.
3: Gémeaux, vous n'aurez pas vraiment le temps de souffler.
4: Cancer, vous pourrez compter sur l'être aimé pour vous soutenir moralement.
5: Les lions, vous aurez l'impression que le temps passe vite.
6: Et les vierges, vous vous trouvez à la croisée des chemins et vous hésitez sur la direction à prendre.
7: Les balances, il ne s'agit pas de vous retrouver à découvert.
8: Les scorpions, n'ayez pas de crainte, votre partenaire ne tentera pas de diriger votre vie ou de faire suivre une voie qui ne vous plaît pas.
9: Sagittaire, n'agissez pas sur un coup de tête.
10: Capricorne, votre rythme de travail va s'accélérer et vous devrez vous y adapter.
11: Verseau, une formation professionnelle vous tenterait ?
12: Parlez-en avec votre supérieur.
13: Enfin les poissons, cela vous fait du bien de pouvoir vous appuyer sur quelqu'un.
14: Bonne journée et à demain.
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4: Bonjour, aujourd'hui 25 mai, nous fêtons les Sophies. C'est aussi la journée mondiale de l'Afrique, la journée mondiale des enfants disparus et la journée mondiale de la serviette. C'est le 25 mai 1925 que naissait le réalisateur Claude Pinoteau, décédé en octobre 2012, et en 1944, naissance de Pierre Bachelet, qui nous a quittés en février 2005. Joyeux anniversaire à François Bérou, né le 25 mai 1951, à l'actrice de doublage Véronique Augereau, voix notamment de Marge Simpson, née en 1957, au journaliste Gilles Boulot, né en 1962, au Canadien Mike Myers, né en 1963, et à Barbara Schultz, née le 25 mai 1972. C'est aussi le 25 mai 2014 que disparaissait l'ancien président polonais Wojciech Jaruzelski, né en juillet 1923. Le 25 mai 1804, Napoléon Ier fonde la ville nouvelle de La Roche-sur-Yon. En 1923 se dispute la première course automobile des 24 heures du Mans. En 1977, le premier volet de la saga Star Wars sort sur les écrans. En 2008, la sonde Phoenix se pose au pôle Nord de Mars. En 2018, alors que l'Irlande approuve par référendum la levée de l'interdiction constitutionnelle de l'avortement, le Règlement général sur la protection des données, RGPD, entre en application dans l'Union européenne. Enfin, le 25 mai 2020, aux États-Unis, la mort de George Floyd lors de son interpellation sera à l'origine de manifestations, émeutes et réactions internationales contre le racisme et les violences policières. Le dicton du jour, soleil à la Saint-Urbain, présage une année de vin. Demain, vous penserez à fêter les Bérangers.
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0: 14h.
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0: Il est 15h. 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
1: Et voici l'horoscope de ce lundi, nous sommes le 25 mai, nous fêtons les Sophies. Les Béliers, vous prendrez conscience que vous avez besoin d'une vraie relation.
2: Taureau, vous devrez faire vos comptes avant de dépenser des sommes importantes.
3: Gémeaux, vous n'aurez pas vraiment le temps de souffler.
4: Cancer, vous pourrez compter sur l'être aimé pour vous soutenir moralement.
5: Les Lions, vous aurez l'impression que le temps passe vite.
6: Les Vierges, vous vous trouvez à la croisée des chemins et vous hésitez sur la direction à prendre.
7: Les Balances, il ne s'agit pas de vous retrouver à découvert.
8: Les Scorpions, n'ayez pas de crainte, votre partenaire ne tentera pas de diriger votre vie ou de faire suivre une voie qui ne vous plaît pas.
9: Sagittaire, n'agissez pas sur un coup de tête.
10: Capricorne, votre rythme de travail va s'accélérer et vous devrez vous y adapter.
11: Verseau, une formation professionnelle vous tenterait ?
12: Parlez-en avec votre supérieur.
13: Enfin les Poissons, cela vous fait du bien de pouvoir vous appuyer sur quelqu'un.
14: Bonne journée et à demain.
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0: Il est 17h. 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

0: Noël et Nouvel An, c'est fait. Fini les excès et place aux bonnes résolutions. Non, il y a encore l'épiphanie.
1: Oh non, j'ai déjà tellement exagéré pendant les fêtes.
2: Ne mets pas la faute sur les fêtes, t'étais déjà grosse en juillet. La seule chose que t'as gagnée l'année passée, c'est du poids.
0: Bon ben on fera gaffe aux résolutions après la galette des rois alors. Ah papy, on fait la fête aujourd'hui.
3: Oui, bonne année.
0: Non papy, c'est plus la bonne année là. Aujourd'hui c'est l'épiphanie.
3: Qui? Stéphanie.
0: Bonne année papy.
3: Et bonne santé surtout. Ah, voilà que j'ai perdu mon béret.
0: C'est pas que j'aime pas les fêtes, mais je trouvais Noël beaucoup plus sympa à l'époque où c'est pas moi qui devais acheter tous les cadeaux. Tout le monde est occupé à prendre de bonnes résolutions, alors que moi, je suis déjà stressé de voir quelle sera la première décision de merde que je vais prendre pour commencer l'année.
2: Moi, c'est décidé, un jour, j'arrêterai toutes mes conneries. J'ai déjà même fixé une date.
0: C'est pas toi qui voulais monter l'Everest ou le Mont Blanc en 3 jours?
2: Oui, mais là, je viens déjà descendre le Mont Basillac en 3 minutes. C'est déjà pas mal.
1: Moi, j'ai décidé de ne plus toucher à une seule cigarette.
0: C'est bien ça. Voilà, ça c'est bien. Bravo.
1: À partir d'aujourd'hui, je ne fumerai plus que des cigares de Cuba. On goûte beaucoup mieux le tabac.
2: Elle fume aussi le cigare à moustache.
0: Il faut vraiment que t'arrêtes les blagues comme ça. Hein. Bon, moi je vais aller couper la galette des rois.
3: Ouais, vas-y. Moi, avec la chance que j'ai, j'aurai pas la fif. Au réveillon, je me suis coupé la main en ouvrant une huître.
1: Pour moi, tu sais couper à petits morceaux. Parfois, il faut savoir souffrir pour être belle.
3: Alors toi, tu vas crever.
2: Moi aussi, à petit. Je me suis pesé aujourd'hui. J'ai enfermé la balance jusqu'à ce qu'elle s'excuse.
0: C'est maintenant que tout va se jouer. Je dois découper cette fameuse galette. D'habitude, dès que je commence à couper, tac, je suis sur la fève. Du coup, moi... je sais où elle est. Petite astuce si vous avez un enfant. Arrangez-vous pour qu'il l'ait. Sauf si bien sûr vous voulez passer une très mauvaise journée. Autre astuce, s'il y a d'autres enfants à table, il vous faudra exactement le même nombre de galettes que d'enfants présents dans la pièce. Sinon c'est la cata, la guerre, la révolution. Les gilets jaunes à côté c'est rien. Hein.
1: Ah oui, quand on dit petit, c'est petit avec toi. Hein. Là on est sûr qu'il n'y a pas la fève.
3: C'est pas ma gozette aux abricots ça.
2: Non, c'est la galette des rois.
3: Oh, tu sais, moi, depuis que mamie est partie, je n'ai plus d'appétit.
0: Alors les enfants, c'est qui là? C'est qui le roi?
3: C'est déjà des enfants rois toute l'année.
0: Qui a trouvé la fève?
2: Moi, j'ai trouvé le point G de ma femme. C'est sa sœur qui l'avait.
0: On va faire comme si cette conversation n'avait jamais eu lieu. Papy!
2: Oh, il l'a avalé.
0: C'est dommage. Va falloir attendre demain pour voir à quoi ressemble la fève.

0: Il est 18h. 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

0: Il est
1: 19h.
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0: Il est 20h.
1: Mesdames et messieurs, bonsoir. Bienvenue dans La Belle Rock sur MCS Radio. Nous embarquons ce soir pour un voyage raffiné au cœur du rock, sous toutes ses nuances, où la mélodie rencontre l'audace. Prenez place, le spectacle commence.
2: Bonsoir et bienvenue dans votre émission La Belle Rock.
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1: Label Rock démarre fort avec Moonrise et No Rewind. D'abord écoutons Shadows in the Dark et il sera suivi de Cheaters.

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Direction le Royaume-Uni avec Brendan Perkins et son album Trailing River Songs, sorti le 8 mai. Je vous propose Rest at the Shoreline, ouverture symphonique et pastorale de 8 minutes. Un bijou de prog émotionnel.

poursuivons avec le projet prog polonais Hallucinage et leur album The Day When Everything and Nothing Happened. Écoutons Love Will Always Smell Daffodils et il sera suivi de No One Cares.

Direction la Bulgarie à présent avec Dayan Koloyanov et son album The Condemnation. Découvrez The Heart Will Tell, un titre prog mélodique et introspectif.

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1: Il est 21h.
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Vous avez pu entendre créer les Suédois de hard rock mélodique avec Don't Talk About It, Something Missing et Only You de l'album Four Aftermath. Et on poursuit la belle rock avec Shaboom et Never Stop, premier single explosif de l'album Another Nail in the Coffin, qui sortira en août de cette année. Ce groupe scandinave mené par Dagfinn depuis 87 excelle dans la ER mélodique.

À présent, je vous invite à écouter Gunshine avec Fine Night, le nouveau single explosif du quatuor floridien, extrait de l'album Grand Rising qui sortira en juillet de cette année.

À présent, je vous invite à écouter Sarajevo avec Sweet Serenade, Radio Friendly, titre mélodique taillé pour les ondes de Label Rock. Un grand merci à Wolf Lacey, musicien et contributeur précieux de la scène rock.

Confess, c'est leur single Explosive the Warriors de l'album Metamorphosis. Hard rock suédois sale et puissant avec un solo d'harmonica blues rock du britannique Will Wilde.

Atlantic et leur reprise puissante de What Hurts the Most, premier single sorti en avril de cette année via Frontiers Music. Ce groupe britannique de melodic rock revisite le classique country de Rascal Flatts avec émotion et riff mélodique.

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0: 22h.
1: 22h.

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